ok les gars.

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0: Il est 6h.
1: Bonjour, 37 départements restent en vigilance rouge canicule pour ce lundi 13 juillet. C'est une baisse des températures, s'esquisse par la façade atlantique. L'épisode persiste, sévère et durable selon Météo France, qui prévoit des maximales stationnaires aujourd'hui sur l'est du pays, entre 35 et 38 degrés, tandis qu'elles vont osciller de 32 à 36 dans le sud-ouest. Un point près est prévu au ministère de l'Intérieur aujourd'hui, alors qu'on a relevé hier jusqu'à 42,3 degrés dans les Landes. Face à ces chaleurs, les incendies se multiplient en forêt de Fontainebleau. Un feu d'une ampleur exceptionnelle a déjà brûlé plus de 300 hectares, perturbant fortement la circulation sur l'autoroute A6 et la ligne TGV Sud-Est. Les pompiers luttent contre de nombreux foyers en Maine-et-Loire, en Normandie, en Ariège. Par ailleurs, le bilan de l'incendie dans le sud de l'Espagne s'alourdit à 13 morts, tandis qu'une Française reste toujours portée disparue. Et puis, en raison de ces fortes chaleurs, 3 réacteurs nucléaires sont actuellement à l'arrêt en France pour respecter les normes environnementales sur les rejets d'eau. 7 autres réacteurs fonctionnent également à puissance réduite, une adaptation nécessaire pour limiter l'impact thermique sur les cours d'eau, alors que la production d'électricité nucléaire est mécaniquement réduite par cet épisode caniculaire. Le parquet national antiterroriste a ouvert une enquête après la découverte d'une arme de guerre dans un véhicule volé à Sarcelles samedi. La voiture était stationnée à environ 500 mètres d'une synagogue, entraînant l'évacuation de 300 personnes. Les investigations ont été confiées à la DGSI pour une possible attaque terroriste. Les hostilités s'intensifient encore entre l'Iran et les États-Unis autour du détroit d'Ormuz. L'armée américaine a lancé de nouvelles frappes ce dimanche pour protéger le trafic maritime civil sur l'ordre du président Donald Trump. Parallèlement, le Koweït a rapporté des attaques sur 3 de ses postes frontières et une plateforme pétrolière offshore, causant des dégâts matériels et blessant un employé. Retour en France, sur le Tour, où un véhicule qui suivait la course a percuté les barrières de sécurité hier à l'approche de la ligne d'arrivée, alors que le conducteur avait fait un malaise. 8 spectateurs ont été blessés, dont une personne en urgence absolue. Une enquête a été ouverte. Le Tour où Mathieu Van Der Poel, lui, s'est illustré en devançant ses compagnons d'échappée pour remporter une 9e étape raccourcie de 30 km en raison des fortes chaleurs.
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Bonjour, 37 départements restant vigilance rouge canicule pour ce lundi 13 juillet. C'est une baisse des températures s'esquisse par la façade atlantique. L'épisode persiste sévère et durable selon Météo France qui prévoit des maximales stationnaires aujourd'hui sur l'est du pays entre 35 et 38 degrés tandis qu'elles vont osciller de 32 à 36 dans le sud-ouest. Un point presse est prévu au ministère de l'Intérieur aujourd'hui alors qu'on a relevé hier jusqu'à 42,3 degrés dans les Landes. Face à ces chaleurs, les incendies se multiplient en forêt de Fontainebleau. Un feu d'une ampleur exceptionnelle a déjà brûlé plus de 300 hectares, perturbant fortement la circulation sur l'autoroute A6 et la ligne TGV Sud-Est. Les pompiers luttent contre de nombreux foyers en Maine-et-Loire, en Normandie, en Ariège. Par ailleurs, le bilan de l'incendie dans le sud de l'Espagne s'alourdit à 13 morts, tandis qu'une Française reste toujours portée disparue. Et puis, en raison de ces fortes chaleurs, 3 réacteurs nucléaires sont actuellement à l'arrêt en France pour respecter les normes environnementales sur les rejets d'eau. 7 autres réacteurs fonctionnent également à puissance réduite, une adaptation nécessaire pour limiter l'impact thermique sur les cours d'eau, alors que la production d'électricité nucléaire est mécaniquement réduite par cet épisode caniculaire. Le parquet national antiterroriste a ouvert une enquête après la découverte d'une arme de guerre dans un véhicule volé à Sarcelles samedi. La voiture était stationnée à environ 500 mètres d'une synagogue, entraînant l'évacuation de 300 personnes. Les investigations ont été confiées à la DGSI pour une possible attaque terroriste. Les hostilités s'intensifient encore entre l'Iran et les États-Unis autour du détroit d'Ormuz. L'armée américaine a lancé de nouvelles frappes ce dimanche pour protéger le trafic maritime civil sur l'ordre du président Donald Trump. Parallèlement, le Koweït a rapporté des attaques sur 3 de ses postes frontières et une plateforme pétrolière offshore, causant des dégâts matériels et blessant un employé. Retour en France, sur le Tour, où un véhicule qui suivait la course a percuté les barrières de sécurité hier à l'approche de la ligne d'arrivée, alors que le conducteur avait fait un malaise. 8 spectateurs ont été blessés, dont une personne en urgence absolue. Une enquête a été ouverte. Le Tour où Mathieu Van Der Poel, lui, s'est illustré en devançant ses compagnons d'échappée pour remporter une 9e étape raccourcie de 30 km en raison des fortes chaleurs.

0: Il est 7h.
1: Bonjour, 37 départements restant vigilance rouge canicule pour ce lundi 13 juillet. C'est une baisse des températures, s'esquisse par la façade atlantique. L'épisode persiste, sévère et durable selon Météo France, qui prévoit des maximales stationnaires aujourd'hui sur l'est du pays entre 35 et 38 degrés, tandis qu'elles vont osciller de 32 à 36 dans le sud-ouest. Un point presse est prévu au ministère de l'Intérieur aujourd'hui, alors qu'on a relevé hier jusqu'à 42,3 degrés dans les Landes. Face à ces chaleurs, les incendies se multiplient en forêt de Fontainebleau. Un feu d'une ampleur exceptionnelle a déjà brûlé plus de 300 hectares, perturbant fortement la circulation sur l'autoroute A6 et la ligne TGV Sud-Est. Les pompiers luttent contre de nombreux foyers en Maine-et-Loire, en Normandie, en Ariège. Par ailleurs, le bilan de l'incendie dans le sud de l'Espagne s'alourdit à 13 morts, tandis qu'une Française reste toujours portée disparue. Et puis, en raison de ces fortes chaleurs, 3 réacteurs nucléaires sont actuellement à l'arrêt en France pour respecter les normes environnementales sur les rejets d'eau. 7 autres réacteurs fonctionnent également à puissance réduite, une adaptation nécessaire pour limiter l'impact thermique sur les cours d'eau, alors que la production d'électricité nucléaire est mécaniquement réduite par cet épisode caniculaire. Le parquet national antiterroriste a ouvert une enquête après la découverte d'une arme de guerre dans un véhicule volé à Sarcelles samedi. La voiture était stationnée à environ 500 mètres d'une synagogue, entraînant l'évacuation de 300 personnes. Les investigations ont été confiées à la DGSI pour une possible attaque terroriste. Les hostilités s'intensifient encore entre l'Iran et les États-Unis autour du détroit d'Ormuz. L'armée américaine a lancé de nouvelles frappes ce dimanche pour protéger le trafic maritime civil sur l'ordre du président Donald Trump. Le Koweït a rapporté des attaques sur 3 de ses postes frontières et une plateforme pétrolière offshore, causant des dégâts matériels et blessant un employé. Retour en France, sur le Tour, où un véhicule qui suivait la course a percuté les barrières de sécurité hier à l'approche de la ligne d'arrivée, alors que le conducteur avait fait un malaise. 8 spectateurs ont été blessés, dont une personne en urgence absolue. Une enquête a été ouverte. Le Tour où Mathieu Van Der Poel, lui, s'est illustré en devançant ses compagnons d'échappée pour remporter une 9e étape raccourcie de 30 km en raison des fortes chaleurs.

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1: Les béliers, vous démarrez la semaine avec l'énergie d'un feu d'artifice avec un jour d'avance. Profitez-en pour régler ce qui traîne, mais évitez de donner des ordres à tout le monde. Même un bélier doit parfois accepter que les autres aient presque raison. Taureau, vous rêvez de calme, de confort. Bref, un lundi tout à fait normal. Côté travail, ne repoussez pas tout à mercredi sous prétexte que mardi est férié. Votre canapé vous soutient, mais il ne fera pas votre boulot. Gémeaux, vous avez 1000 idées aujourd'hui, dont au moins 3 sont vraiment excellentes. Le plus difficile sera de vous souvenir lesquelles, avant d'en avoir 15 autres. Notez tout, même sur un coin de nappe, si nécessaire. Cancer, votre sensibilité est à fleur de peau et vous prenez tout très à cœur. Un simple OK par message pourrait vous faire écrire tout un scénario catastrophe. Alors que, bon, OK, ça veut juste dire OK, quoi. Les lions, vous avez envie qu'on vous remarque, qu'on vous écoute et qu'on vous applaudisse. Bonne nouvelle, votre charisme fait son petit effet aujourd'hui. Mauvaise nouvelle, hein, tout le monde n'a pas pensé à installer un tapis rouge. Vierge, vous avez prévu votre journée, votre soirée et probablement même votre semaine jusqu'à dimanche. Mais un imprévu pourrait venir déranger votre organisation. Respirez, un changement de programme n'est pas une catastrophe nationale. Balance, vous hésitez entre sortir, rester chez vous, appeler quelqu'un ou ne répondre à personne. À force de peser le pour et le contre, la journée pourrait décider à votre place, alors choisissez vite. Scorpion, votre intuition est redoutable. Aujourd'hui, difficile de vous cacher quoi que ce soit. Mais évitez quand même de transformer chaque conversation en enquête policière. Tout le monde n'a pas un secret, certains sont juste bizarres, naturellement. Sagittaire, vous avez envie d'aventure, de liberté et surtout, ne pas rester enfermé. Un petit changement d'air vous fera le plus grand bien. Capricorne, vous voulez être efficace, sérieux et productif, même un 13 juillet. Les autres pensent déjà au lendemain, mais vous, vous terminez ce que vous avez commencé. Essayez quand même de vous amuser, hein. C'est pas interdit par le règlement. Verseau, une idée originale pourrait surprendre votre entourage. Comme souvent, personne ne comprend vraiment où vous voulez en venir au début. Gardez confiance, hein. Les génies ont souvent quelques minutes d'avance sur les autres. Et puis les poissons, votre imagination tourne à plein régime et votre esprit est déjà en vacances. Évitez simplement de confondre rêver et oublier complètement vos rendez-vous. La tête dans les nuages, oui, mais avec une alarme sur le téléphone, c'est mieux.

0: 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Il est 7h30, on fait un point sur l'actu sportive nationale.
1: Bonjour à toutes et à tous, pas de match ce lundi à la Coupe du Monde de Football 2026 alors que l'on entre dans la dernière semaine de compétition en Amérique du Nord. C'est la première fois depuis le 11 juin qu'aucun match ne se dispute alors que les deux rencontres des demi-finales auront lieu demain et mercredi. La France affrontera l'Espagne demain soir, jour du 14 juillet à 21h heure française du côté d'Arlington. Les Bleus qui ont déjà affronté les Espagnols à 38 reprises depuis 1922. Et ironie du sort, c'est la même affiche que lors des demi-finales de l'Euro il y a deux ans où les Espagnols s'étaient imposés 2-1 grâce à des buts coup sur coup de Lamine Yamal et Dani Olmo au 21e et 25e minute de jeu. Randal Kolo Muani avait répondu dans ce match, d'autant que la dernière fois que les Français et les Espagnols se sont rencontrés, eh bien c'était déjà lors d'une demi-finale mais en Ligue des Nations il y a un an, le 5 juin 2025, pour une victoire espagnole 5-4. Et samedi, Lamine Yamal a signé devant la presse que la seule équipe à pouvoir poser des problèmes à l'équipe de France, eh bien c'était l'Espagne. Une déclaration accueillie dans une relative indifférence par le groupe France. Et l'autre demi-finale se disputera mercredi soir à 21h à Atlanta entre l'Angleterre et l'Argentine. Une affiche qui fleure bon les cours d'histoire si on se réfère à la guerre des Malouines dans les années 80, mais qui s'est déroulée à 15 reprises footballistiquement parlant. La dernière confrontation entre les deux nations remonte à plus de 24 ans, le 7 juin 2002 lors de la phase de poule à la Coupe du Monde au Japon et en Corée du Sud pour une victoire 1-0 de l'Angleterre à l'époque. En cyclisme, le Tour de France, c'est la victoire de Mathieu Van Der Poel hier soir lors de la 9e étape à Ussel en Corrèze. Le petit-fils de Raymond Poulidor s'est imposé au sprint dans une étape raccourcie à cause de la chaleur. Tadej Pogacar reste en jaune avec 2 minutes 42 d'avance sur Jonas Vingegaard et 3 minutes 55 sur le premier français Paul Sexas, 6e au général ce lundi. C'est une journée de repos sur la route du Tour. Et puis en tennis, l'Italien Yannick Sinner a récidivé à Wimbledon. Pour la deuxième année consécutive, il remporte le Grand Chelem londonien en s'imposant en 4-7 face à Alexander Zverev. Samedi, c'est la Tchèque Noskova qui a remporté le tournoi féminin en simple. Très belle journée de sport.

0: 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C'est le moment de la Minute Info des ambassadeurs du tri de Lunéville à Baccara.
1: Amandine et David, bonjour.
2: Bonjour Vincent.
3: Bonjour Vincent.
1: Des fois, on veut bien faire les choses, mais finalement, on les fait pas bien. On a tendance à vouloir maximiser son sac jaune.
3: Et c'est une erreur. Optimiser l'espace dans son sac jaune en faisant ce qu'on appelle les imbriqués, en mettant les pots yaourts les uns dans les autres, les boîtes de conserve, les unes
1: dans
3: les autres.
1: Laver, sécher.
3: Non, ça ne fonctionne pas comme ça. En fait, quand les sacs de tri arrivent à l'usine, à peu près, pour le tri, tout simplement, les machines ne détectent pas l'objet, quoi.
1: C'est-à-dire qu'ils ont, si c'est imbriqué dans une boîte, ils détectent la boîte, mais pas ce qu'il y a dedans. Et du coup, c'est refusé, c'est ça, parce qu'il y a un problème.
3: C'est à peu près ça, il ne va pas reconnaître l'objet. Quoi.
1: Ouais.
3: C'est différent si une boîte de conserve d'un pot de yaourt ou d'un emballage, une barquette en plastique, mais pas un amas de pots de yaourt ou de boîte de conserve. On veut bien faire, mais c'est considéré comme du refus, donc le sac est renvoyé.
1: Voilà, et finalement, tout ça, ça coûte des sous. Au final, puisque y a un retraitement derrière. Donc, on essaie d'être bon élève. Et c'est pour ça que les sacs jaunes sont gratuits aussi.
2: Alors, c'est aussi pour ça, effectivement, que.
1: Il ne faut pas hésiter à en utiliser.
2: Les sacs sont à contribution des usagers, des habitants de la communauté de communes. Donc, pour les mairies, vous pouvez vous présenter donc, pendant les heures de permanence, ou vous pouvez venir directement sur le site d'accueil de la communauté de communes à Lunéville. Et les sacs de tri sont à votre disposition, il n'y a pas de restriction. Mmh. Et c'est important aussi de sortir son sac avec l'ensemble des matières que vous avez dans la maison, du papier, des emballages, du métal, du plastique, du carton. Ça peut être aussi des petites pochettes. Donc le mieux, c'est on sépare les matières, on ne les range pas les unes dans les autres et on laisse... tous les pots de yaourt libres avec les opercules mélangés aussi dans le sac de tri et comme ça, ça fait un bon tri.
1: Et ben voilà, le message est repassé. Merci.
2: Bonne journée,
1: Vincent.
2: À bientôt.
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1: Et en ce lundi 13 juillet, nous fêtons les Joël. Bonne fête à vous, deux anniversaires. Julia Viliani fête ses 50 ans. Après avoir débuté comme animatrice sur MCM en 97, elle devient également comédienne, apparaissant dans des séries télé comme Le lycée et la vie devant nous en 2002, avec un rôle récurrent dans Seconde chance entre 2008 et 2009. Au début des années 2010, elle est Miss Météo sur Canal+, puis présentera notamment Les Maternelles et C'est à vous. Après un passage rapide sur TF1, M6 l'a choisi pour succéder à Faustine Bollaert à l'animation du concours culinaire Le Meilleur Pâtissier. En 2021, elle quitte M6 pour revenir sur France Télé, prend les rênes du magazine Télématin. Et en 2023, elle quitte Télématin pour animer Affaires conclues en remplacement de Sophie Davant. Et le doyen du jour, c'est Harrison Ford, 84 ans. Au panthéon des plus grands acteurs américains figure ce héros des sagas Star Wars et Indiana Jones. L'acteur peut se retourner sur une carrière cinéma et une vie sentimentale bien remplie. Né à Chicago, il ne met pas longtemps à décider pour sa carrière, il veut devenir acteur. Pourtant, ses premiers pas dans le métier ne sont pas à la hauteur de ses espérances, si bien qu'il décide de se reconvertir dans la menuiserie. Et c'est sa rencontre avec le réalisateur George Lucas qui va le mettre sur les rails de la gloire. La trilogie de la guerre des étoiles forge sa légende, Indiana Jones le consacre au rang de star international. Il devient un mythe incontournable du cinéma hollywoodien et enchaîne les tournages à succès parmi lesquels figure Frantic ou Blade Runner. Et voilà pour l'éphéméride de ce lundi 13 juillet.

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0: Il est 8h.
1: Bonjour, 37 départements restant vigilance rouge canicule pour ce lundi 13 juillet. C'est une baisse des températures, c'est ce qui se passe par la façade atlantique. L'épisode persiste, sévère et durable selon Météo France, qui prévoit des maximales stationnaires aujourd'hui sur l'est du pays entre 35 et 38 degrés, tandis qu'elles vont osciller de 32 à 36 dans le sud-ouest. Un point presse est prévu au ministère de l'Intérieur aujourd'hui, alors qu'on a relevé hier jusqu'à 42,3 degrés dans les Landes. Face à ces chaleurs, les incendies se multiplient en forêt de Fontainebleau. Un feu d'une ampleur exceptionnelle a déjà brûlé plus de 300 hectares, perturbant fortement la circulation sur l'autoroute A6 et la ligne TGV Sud-Est. Les pompiers luttent contre de nombreux foyers en Maine-et-Loire, en Normandie, en Ariège. Par ailleurs, le bilan de l'incendie dans le sud de l'Espagne s'alourdit à 13 morts, tandis qu'une Française reste toujours portée disparue. Et puis, en raison de ces fortes chaleurs, 3 réacteurs nucléaires sont actuellement à l'arrêt en France pour respecter les normes environnementales sur les rejets d'eau. 7 autres réacteurs fonctionnent également à puissance réduite. Une adaptation nécessaire pour limiter l'impact thermique sur les cours d'eau, alors que la production d'électricité nucléaire est mécaniquement réduite par cet épisode caniculaire. Le parquet national antiterroriste a ouvert une enquête après la découverte d'une arme de guerre dans un véhicule volé à Sarcelles samedi. La voiture était stationnée à environ 500 mètres d'une synagogue, entraînant l'évacuation de 300 personnes. Les investigations ont été confiées à la DGSI pour une possible attaque terroriste. Les hostilités s'intensifient encore entre l'Iran et les États-Unis autour du détroit d'Ormuz. L'armée américaine a lancé de nouvelles frappes ce dimanche pour protéger le trafic maritime civil sur l'ordre du président Donald Trump. Le Koweït a rapporté des attaques sur 3 de ses postes frontières et une plateforme pétrolière offshore, causant des dégâts matériels et blessant un employé. Retour en France, sur le Tour, où un véhicule qui suivait la course a percuté les barrières de sécurité hier à l'approche de la ligne d'arrivée, alors que le conducteur avait fait un malaise. 8 spectateurs ont été blessés, dont une personne en urgence absolue. Une enquête a été ouverte. Le Tour où Mathieu Van Der Poel, lui, s'est illustré en devançant ses compagnons d'échappée pour remporter une 9e étape raccourcie de 30 km en raison des fortes chaleurs.

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1: Et en ce lundi 13 juillet, nous fêtons les Joël. Bonne fête à vous, deux anniversaires. Julia Viliani fête ses 50 ans. Après avoir débuté comme animatrice sur MCM en 97, elle devient également comédienne, apparaissant dans des séries télé comme Le Lycée et la Vie devant nous en 2002, avec un rôle récurrent dans Seconde Chance entre 2008 et 2009. Au début des années 2010, elle est Miss Météo sur Canal+, puis présentera notamment Les Maternelles et C'est à vous. Après un passage rapide sur TF1, M6 l'a choisi pour succéder à Faustine Bollaert à l'animation du concours culinaire Le Meilleur Pâtissier. En 2021, elle quitte M6 pour revenir sur France Télé, prend les rênes du magazine Télématin. Et en 2023, elle quitte Télématin pour animer Affaires conclues en remplacement de Sophie Davant. Et le doyen du jour, c'est Harrison Ford, 84 ans. Au panthéon des plus grands acteurs américains figure ce héros des sagas Star Wars et Indiana Jones. L'acteur peut se retourner sur une carrière cinéma et une vie sentimentale bien remplie. Né à Chicago, il ne met pas longtemps à décider pour sa carrière, il veut devenir acteur. Pourtant, ses premiers pas dans le métier ne sont pas à la hauteur de ses espérances, si bien qu'il décide de se reconvertir dans la menuiserie. Et c'est sa rencontre avec le réalisateur George Lucas qui va le mettre sur les rails de la gloire. La trilogie de la guerre des étoiles forge sa légende, Indiana Jones le consacre au rang de star international. Il devient un mythe incontournable du cinéma hollywoodien et enchaîne les tournages à succès parmi lesquels figure Frantic ou Blade Runner. Et voilà pour l'éphéméride de ce lundi 13 juillet.
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1: Suzanne Vega a fêté ce samedi ses 67 ans. L'occasion de revenir sur Lucas. Sorti en 87, une des chansons les plus célèbres de la chanteuse. Elle figure sur son deuxième album Solitude Standing et connaît un gros succès international. Alors après un premier album très acoustique, elle veut donner davantage de relief à ses chansons. Pour Lucas, la production reste quand même volontairement douce, mélodique et presque lumineuse, avec une guitare très accessible et un refrain facile à retenir. Ce choix crée un contraste saisissant avec le sujet, puisque la chanson parle d'un enfant victime de violences familiales. Le narrateur Lucas habite au deuxième étage et tente de minimiser ce qui lui arrive. Il demande simplement à son voisin de ne pas poser de questions. Suzanne Vega avait commencé à écrire la chanson quelques années plus tôt. Le prénom Lucas lui est inspiré par un garçon qu'elle connaissait dans son quartier. Mais l'histoire racontée de la chanson est fictive. Elle choisit de raconter les violences du point de vue de l'enfant. Le plus étonnant, c'est que beaucoup d'auditeurs ont d'abord pris Lucas pour une belle chanson pop entraînante. Avant de comprendre les paroles, Suzanne Vega a expliqué que c'était volontaire. Parce qu'une chanson trop sombre aurait fait fuir son public, alors que cette mélodie douce permettait au message de toucher plus de monde. Autre détail marquant, le garçon qui a inspiré le prénom Lucas aurait découvert plus tard qu'il avait donné son nom à un tube mondial. Suzanne Vega a précisé qu'il n'était lui pas un enfant maltraité. La chanson deviendra un énorme succès, atteignant notamment la 3e place du classement américain. Elle reste aujourd'hui un exemple rare de tube pop capable d'aborder un sujet aussi lourd, avec beaucoup de pudeur. Lucas, de Suzanne Vega. C'est la chanson du jour.

0: Il est 9h.
1: Bonjour, un feu jugé d'une ampleur exceptionnelle, celui de la forêt de Fontainebleau. Il est toujours en cours et a parcouru plus de 800 hectares. 400 pompiers, 2 canadaires luttent toujours contre les flammes alors que plus de 1000 habitants ont déjà dû être évacués. Le ministre de l'Intérieur, Laurent Nunez, est attendu sur place. Et puis la circulation des trains a repris à une vitesse normale ce matin sur la ligne à grande vitesse qui relie Paris à Lyon. Une ligne qui passe tout près de ce gigantesque incendie qui avait endommagé des câbles. La canicule, elle, se poursuit. Toujours 37 départements en vigilance rouge et 39 en orange ce lundi. Météo France annonce tout de même un début de rafraîchissement par la façade ouest. Face à ces risques, les festivités du 14 juillet sont compromises. La Fédération des sapeurs-pompiers appelle les maires à s'interroger profondément sur le maintien des feux d'artifice. Une trentaine de départements ont déjà pris des arrêtés d'interdiction. Le 14 juillet qui rappelle un triste anniversaire, 10 ans après l'attentat de Nice qui avait fait 86 morts sur la promenade des Anglais. Les victimes réclament la vérité sur les failles de sécurité. 8 complices ont déjà été condamnés et l'enquête se concentre désormais sur les autorités locales de l'époque. Des perquisitions récentes à la mairie et en préfecture redonnent espoir aux familles qui espèrent voir les responsables enfin répondre de leurs actes. À Paris, au moins 25 chefs d'État et de gouvernement sont attendus aujourd'hui pour une nouvelle réunion de la coalition des volontaires, et ce à la veille des défilés du 14 juillet. Une rencontre qui vise à afficher l'unité des alliés de l'Ukraine. Au Moyen-Orient, la reprise des hostilités se poursuit. Les États-Unis annoncent une nouvelle série de frappes contre des dizaines de cibles en Iran. Dans le même temps, les gardiens de la Révolution affirment avoir riposté en ciblant des bases américaine à Bahreïn et en Jordanie. Et puis les cours du pétrole, eux, repartent logiquement à la hausse. Le prix d'un baril de Brent de la mer du Nord pour livraison en septembre grimpe de 4,3% à $79. Sur les routes du Tour de France, c'est Mathieu Van Der Poel qui s'est illustré hier en devançant ses compagnons d'échappée. Il a remporté une 9e étape raccourcie de 30 km en raison des fortes chaleurs. En fin du tennis, avec l'Italien Jannik Sinner qui l'emporte face à Alexander Zverev en finale de Wimbledon, un tournoi qu'il gagne pour la 2e année d'affilée.

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1: Notre chronique dédiée et les bons conseils avec Lorraine. Bonjour.
2: Bonjour.
1: Un sujet d'actu avec les feux d'artifice, la fête nationale.
2: C'est ça. C'est une date qui est vraiment en lien avec celle du 31 décembre, avec des pathologies qu'on ne voit pas toute l'année et qui sont assez graves et qui sont des délabrements des doigts et des mains.
1: On peut laisser un doigt, comme on dit, clairement.
2: Ouais, clairement, là. Ouais. C'est le cas de le dire. Et qui sont clairement en lien avec cette utilisation de pétards par les particuliers, parfois par des enfants, et dans des conditions qui sont loin d'être proches de la sécurité optimale.
1: Ouais, ouais, ouais, l'utilisation qu'on en fait n'est pas conforme à ce qui est vendu.
2: À ce qui devrait
1: souvent
2: être fait, oui.
1: Ouais. Alors, tout ceci est très catégorisé, hein, officiellement, en tout cas.
2: Officiellement, pas de vente autorisée de ces engins aux mineurs. Mais c'est surtout qu'après, une fois qu'on autorise cette vente au grand public, de toute façon, on sait que les mineurs peuvent quand même en avoir en main, même si ce n'est pas eux qui les ont achetés. Après, c'est d'autant plus difficile de guérir d'une blessure délabrante quand on est enfant, parce qu'on est censé avoir une croissance qui va du coup s'arrêter sur la zone qui a été abîmée. C'est pour ça qu'on focalise sur le risque lié et l'importance de la sécurité pour les enfants. Mais évidemment, c'est aussi dommage de perdre un doigt ou une main quand on est adulte. Et donc, ces mesures-là, elles sont valables pour tout le monde. Et l'utilisation, oui, elle doit être vraiment très cadrée. Et puis, avoir conscience que c'est un engin explosif. C'est quelque chose qui explose. Et c'est pas que fun, c'est dangereux et il faut faire très attention.
1: Ben ouais, on disait hors antenne, il y a des challenges, je savais pas, bête, hein, faut le dire quand même, de garder le plus longtemps possible le pétard jusqu'à ce qu'il pète dans les mains, quoi.
2: Et c'est ça.
1: Et là, en tant que médecin
2: urgentiste, malheureusement, celui qui gagne risque de perdre.
1: C'est ça. Ouais,
2: parce que s'il gagne son pari, il va perdre beaucoup plus gros.
1: Ouais.
2: Et en effet, donc il y a une préparation à mettre en œuvre. La plupart du temps, on imagine qu'on va mettre le feu et puis paf. Mais plus ces engins sont importants, plus il faut une zone de sécurité, plus il faut cadrer l'allumage, prendre ses distances, savoir quel mécanisme, comment on les positionne et pas n'importe comment, pas en diagonale pour que ça parte aussi blesser d'autres personnes. Donc voilà, juste savoir que c'est un engin explosif, ça veut dire qu'il y a une mise à feu, qui dit feu dit risque de brûlure, voire de mise à feu de la végétation autour. Et puis ensuite, il y a l'explosion qui, elle, peut causer des blessures pour celui qui le manipule s'il l'a encore en main au moment où ça explose. Et puis sur les autres, s'il a jamais la trajectoire et pas tout à fait maîtrisée.
1: Bah ouais, donc c'est fun tout autant que dangereux, quoi.
2: Oui.
1: Ouais. Ouais. Voire peut-être plus dangereux que fun. Parce que souvent, on dit que c'est interdit aux mineurs, mais à mon avis, c'est ceux qui achètent le plus, hein, ou qui les ont le plus dans les mains.
2: Ouais, après, ils les récupèrent parce que c'est festif, qu'on a envie de faire plaisir, on fait un feu d'artifice dans le jardin, c'est génial. Tout le monde est enthousiaste. Mais,
1: un feu dans le jardin, oui, ça peut devenir un vrai
2: feu. Mais voilà, il faut faire très attention, et surtout avec les enfants, pour éviter qu'à l'âge un peu plus grand, genre à l'adolescence, où on fait ce genre de jeu un peu stupide, peut-être les sensibiliser le plus tôt possible. Quitte, c'est pas une obligation, mais à leur montrer ce que ça donne, parce que les plaies délabrantes et les doigts arrachés, c'est Halloween, mais dans la vraie vie. Donc c'est pas anodin. Et donc d'autres mesures de sécurité quand on les utilise, donc évidemment, on respecte la notice.
1: Eh oui.
2: On achète un pétard où c'est écrit français dessus.
1: Ouais.
2: Même c'est des petits détails, mais ça peut jouer. Ensuite, on prend ses distances. Si jamais on fait pas ce jeu stupide d'attendre le plus longtemps possible dans les mains, et si il a pas pété, on le considère comme instable, on va dire, et il peut péter à tout moment, donc on ne le reprend pas dans les mains. Il faut attendre qu'il refroidisse pour éviter cette explosion inattendue. Donc on ne le reprend pas en main quand il n'a pas explosé.
1: On jette un verre d'eau dessus.
2: Et voir, on met de l'eau dessus. Après, il y en a qui vont dire oui, mais après, il ne va plus péter.
1: Ah bah oui, non, mais de toute façon, c'est ce qu'on appelle un pétard mouillé.
2: Hein. Ah oui, il n'a pas pété, il n'a pas pété.
1: Bah oui, non, mais voilà, donc.
2: Perdu pour perdu, voilà. Au moins on sera en sécurité.
1: Exactement. Voilà. Et puis c'est vrai que c'est bon de le rappeler aussi, on parle de plus en plus de sécheresse, de végétation sèche, et on le voit dans le sud.
2: Oui.
1: Même ici, maintenant, on n'est vraiment plus à l'abri d'un bête départ de feu. Quoi.
2: C'est ça. Et ça en fait partie. On fera une chronique dédiée d'ailleurs à ce risque d'incendie. Et si jamais, dans le cadre de l'utilisation de ces pétards, l'accident arrive, comme d'habitude. Donc pas de panique. Alors on analyse, c'est-à-dire ce risque d'explosion ou de brûlure, on va essayer de le contenir et d'éviter que ça, qu'il y ait une mise à feu qui soit mise non contrôlée. Il faut vraiment prendre ses distances et éviter que cette zone un petit peu active s'éteigne. Et ensuite, on va donc protéger et analyser la situation. Et en fonction de la situation, si c'est juste une brûlure, bah, tant mieux, c'est assez light et on va juste laisser couler de l'eau pour refroidir et soulager la personne.
1: Brûlure qui peut être du 1 au 3e degré, c'est ça ?
2: Ah oui, oui, oui. Alors le 1, alors, c'est pareil, c'est bien que tu en parles, on fera une chronique dédiée
1: sur
2: à
1: les
2: brûlures. Et le degré 1, okay. C'est le coup de soleil. Donc, bon, souvent, si ça chauffe très fort sur une petite zone, il est fort probable que la peau soit arrachée. Donc là, on est directement sur du 2e degré, qui fait mal. Donc là, c'est refroidissement à l'eau. L'eau qu'on trouve, parce qu'on peut avoir des règles entre 5 et 15 degrés, mais enfin on n'aura pas de thermomètre sur place.
1: Ouais.
2: Donc un peu de bon sens, c'est juste du refroidissement pour soulager. En revanche, s'il y a une plaie délabrante, on n'est pas obligé, et il ne faut pas d'ailleurs, d'imaginer qu'on doit forcément faire un garrot. On le fait que si ça saigne énormément, il va falloir garder la main en l'air et puis enrober la zone délabrée avec un pansement le plus propre possible et humide. Avant de donner l'alerte et puis aller se faire soigner. Et si jamais on a un doigt en moins et qu'on le récupère, quand même une bonne nouvelle.
1: Mais il ne sera pas trop explosé, parce que si ça explose et si ça arrache...
2: C'est délabrant, c'est ça, c'est pas une plaie nette comme un
1: ça,
2: couteau. C'est pour ça qu'après les chirurgiens, quand on part de deux morceaux délabrés, c'est très très très complexe. C'est pour ça que c'est grave, parce que ça donne des choses explosées. Et qu'après, on a des chairs qui peuvent pas se remettre bien ensemble.
1: Mais cela dit, on essaie quand même de sauver ce qu'on peut.
2: Oui.
1: Donc on le retrouve.
2: Victoire.
1: Ouais.
2: On le place jamais au contact de la glace directe, parce que la glace brûle et donc ça va nécroser ce qui reste comme chair qu'on pourrait récupérer. Et donc on le place dans un sachet ou dans un pansement humide, en tout cas au contact de quelque chose qui va le protéger. Et dans l'idéal, on peut l'enrober aussi de quelque chose de froid, mais en tout cas pas au contact direct de la glace. On ne met pas des glaçons et le doigt au contact des glaçons directement.
1: On parle de dos, on ne parle pas de main quand même. Enfin...
2: Selon la taille du
1: feu d'artifice,
2: ça peut entraîner une ouverture de la paume de la main et une explosion au niveau de la paume de la main, et c'est plus un doigt, c'est la main qui est complètement abîmée.
1: Qui est plus facile à retrouver.
2: Non mais là c'est trop alors ils font des choses magiques.

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1: Bonjour Louane.
2: Bonjour.
1: Aujourd'hui, lundi, une nouvelle semaine qui commence et une semaine chargée du côté de Sonone. Ils ont sorti le grand jeu là.
2: Ah là, c'est la totale. Hein,
1: festivité à Sonone.
2: Oui.
1: Festivité à Sonone.
2: Oui, c'est ça. Donc c'est le lundi 13 juillet. Donc Sonone vous invite à célébrer la fête nationale avec une grande soirée festive et gratuite. Donc dès 18h30, place Tumane, profitez donc d'une démonstration des majorettes Les Dauphines de Sonone, suivie d'un apéritif concert animé par le groupe Dirty Pink. À 22h45, ne manquez pas la relève nocturne de la gare de Salm. Donc c'est une cérémonie spectaculaire qui fait revivre le prestigieux passé de l'ancienne principauté de Salm-Salm dans le centre historique de la ville. Et donc la soirée se poursuivra avec un feu d'artifice tiré sur les étangs des Princes avant de laisser place au bal populaire animé par DJ Animation. Il y aura également buvettes et restaurations qui seront proposées sur place tout au long de la soirée.
1: Alors bien sûr, on vous le rappelle, hein, ces festivités qui ont lieu dehors, en fonction des conditions climatiques, oui, elles peuvent ou non être annulées. Cette chronique est enregistrée, donc ne nous en voulez pas si vous entendez des infos qui ne sont plus d'actualité. Si vous voulez tout savoir et vous tenir informé, vous contactez bien sûr vos offices du tourisme 03 29 42 22.

0: 22, un seul numéro pour tous les offices du tourisme, oui, de la Déodacie. Autre chose justement concernée par peut-être ces problèmes de météorologiques, c'est le 14 juillet du côté de Saint-Dié.
1: Oui, donc après donc, les célébrations de la fête nationale, prolonger la soirée en musique avec le bal populaire organisé Place du Marché à Saint-Dié-des-Vosges. Donc l'orchestre Studio 5 vous fera danser sur les plus grands succès de la variété avec un spectacle rythmé par des danses en costume de scène. Donc le bal se déroulera en deux temps. Il y aura une première partie de 21h à 22h, donc avant le feu d'artifice, puis une seconde partie de 22h45 à 1h du matin, juste après le spectacle pyrotechnique.
0: Voilà, et Studio 5, que vous aimiez danser ou pas, vous pouvez y aller car c'est vraiment un spectacle, hein. C'est pas qu'un orchestre qui joue des morceaux pour que les gens dansent, non, franchement c'est à voir. Donc n'hésitez pas à y aller. Voilà, on espère bien évidemment que ça va être que ce sera maintenu et que vous passerez une très bonne soirée du côté de Saint-Dié, oui, pour ce 14 juillet. Merci beaucoup, Louane.
1: Merci.
0: À bientôt.
1: À bientôt.
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0: Il est 10h.
1: Bonjour, un feu jugé d'une ampleur exceptionnelle, celui de la forêt de Fontainebleau. Il est toujours en cours et a parcouru plus de 800 hectares. 400 pompiers, 2 canadaires luttent toujours contre les flammes alors que plus de 1000 habitants ont déjà dû être évacués. Le ministre de l'Intérieur, Laurent Nunez, est attendu sur place. Et puis la circulation des trains a repris à une vitesse normale ce matin sur la ligne à grande vitesse qui relie Paris à Lyon. Une ligne qui passe tout près de ce gigantesque incendie qui avait endommagé des câbles. La canicule, elle, se poursuit. Toujours 37 départements en vigilance rouge et 39 en orange ce lundi. Météo France annonce tout de même un début de rafraîchissement par la façade ouest. Face à ces risques, les festivités du 14 juillet sont compromises. La Fédération des sapeurs-pompiers appelle les maires à s'interroger profondément sur le maintien des feux d'artifice. Une trentaine de départements ont déjà pris des arrêtés d'interdiction. Le 14 juillet, qui rappelle un triste anniversaire, 10 ans après l'attentat de Nice qui avait fait 86 morts sur la promenade des Anglais, les victimes réclament la vérité sur les failles de sécurité. 8 complices ont déjà été condamnés et l'enquête se concentre désormais sur les autorités locales de l'époque. Des perquisitions récentes à la mairie et en préfecture redonnent espoir aux familles qui espèrent voir les responsables enfin répondre de leurs actes. À Paris, au moins 25 chefs d'État et de gouvernement sont attendus aujourd'hui pour une nouvelle réunion de la coalition des volontaires et ce, la veille des défilés du 14 juillet. Une rencontre qui vise à afficher l'unité des alliés de l'Ukraine. Au Moyen-Orient, la reprise des hostilités se poursuit. Les États-Unis annoncent une nouvelle série de frappes contre des dizaines de cibles en Iran. Dans le même temps, les gardiens de la Révolution affirment avoir riposté en ciblant des bases américaines à Bahreïn et en Jordanie. Et puis les cours du pétrole, eux, repartent logiquement à la hausse. Le prix d'un baril de Brent de la mer du Nord pour livraison en septembre grimpe de 4,3% à $79. Sur les routes du Tour de France, c'est Mathieu Van Der Poel qui s'est illustré hier en devançant ses compagnons d'échappée. Il a remporté une 9e étape raccourcie de 30 km en raison des fortes chaleurs. En fin du tennis, avec l'Italien Jannik Sinner qui l'emporte face à Alexander Zverev en finale de Wimbledon, un tournoi qu'il gagne pour la deuxième année d'affilée.

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0: Il est 11h.
1: Bonjour, un feu jugé d'une ampleur exceptionnelle, celui de la forêt de Fontainebleau. Il est toujours en cours et a parcouru plus de 800 hectares. 400 pompiers, 2 canadaires luttent toujours contre les flammes alors que plus de 1000 habitants ont déjà dû être évacués. Le ministre de l'Intérieur, Laurent Nunez, est attendu sur place. Et puis la circulation des trains a repris à une vitesse normale ce matin sur la ligne à grande vitesse qui relie Paris à Lyon. Une ligne qui passe tout près de ce gigantesque incendie qui avait endommagé des câbles. La canicule, elle, se poursuit. Toujours 37 départements en vigilance rouge et 39 en orange ce lundi. Météo France annonce tout de même un début de rafraîchissement par la façade ouest. Face à ces risques, les festivités du 14 juillet sont compromises. La Fédération des sapeurs-pompiers appelle les maires à s'interroger profondément sur le maintien des feux d'artifice. Une trentaine de départements ont déjà pris des arrêtés d'interdiction. Le 14 juillet qui rappelle un triste anniversaire 10 ans après l'attentat de Nice qui avait fait 86 morts sur la promenade des Anglais. Les victimes réclament la vérité sur les failles de sécurité. 8 complices ont déjà été condamnés et l'enquête se concentre désormais sur les autorités locales. De l'époque, des perquisitions récentes à la mairie en préfecture redonnent espoir aux familles qui espèrent voir les responsables enfin répondre de leurs actes. À Paris, au moins 25 chefs d'État et de gouvernement sont attendus aujourd'hui pour une nouvelle réunion de la coalition des volontaires et ce, la veille des défilés du 14 juillet. Une rencontre qui vise à afficher l'unité des alliés de l'Ukraine. Au Moyen-Orient, la reprise des hostilités se poursuit. Les États-Unis annoncent une nouvelle série de frappes contre des dizaines de cibles en Iran. Dans le même temps, les gardiens de la Révolution affirment avoir riposté en ciblant des bases américaines à Bahreïn et en Jordanie. Et puis les cours du pétrole, eux, repartent logiquement à la hausse. Le prix d'un baril de Brent de la mer du Nord pour livraison en septembre grimpe de 4,3% à $79. Sur les routes du Tour de France, c'est Mathieu Van Der Poel qui s'est illustré hier en devançant ses compagnons d'échappée. Il a remporté une 9e étape raccourcie de 30 km en raison des fortes chaleurs. En fin du tennis, avec l'Italien Jannik Sinner qui l'emporte face à Alexander Zverev en finale de Wimbledon. Un tournoi qu'il gagne pour la deuxième année d'affilée.

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0: Il est midi.
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2: Bonjour à tous. Incendie. 32 000 hectares ont déjà été parcourus et brûlés par le feu depuis le début de l'année en France. C'est ce qu'a annoncé le ministre de l'Intérieur en déplacement à Fontainebleau, où un incendie a déjà ravagé plus de 800 hectares. Ce chiffre est supérieur à celui enregistré pour toute l'année 2025. Laurent Nunez a insisté sur le fait que la saison allait être compliquée. Et avec l'incendie dans la forêt de Fontainebleau, ce sont environ 900 personnes qui ont été évacuées. C'est ce qu'a précisé le ministre de l'Intérieur ce matin. Il s'agit...
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2: Bonjour à tous. Incendie. 32 000 hectares ont déjà été parcourus et brûlés par le feu depuis le début de l'année en France. C'est ce qu'a annoncé le ministre de l'Intérieur en déplacement à Fontainebleau, où un incendie a déjà ravagé plus de 800 hectares. Ce chiffre est supérieur à celui enregistré pour toute l'année 2025. Laurent Nunez a insisté sur le fait que la saison allait être compliquée. Et avec l'incendie dans la forêt de Fontainebleau, ce sont environ 900 personnes qui ont été évacuées. C'est ce qu'a précisé le ministre de l'Intérieur ce matin. Il s'agit...
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2: Bonjour à tous. Incendie. 32 000 hectares ont déjà été parcourus et brûlés par le feu depuis le début de l'année en France. C'est ce qu'a annoncé le ministre de l'Intérieur en déplacement à Fontainebleau, où un incendie a déjà ravagé plus de 800 hectares. Ce chiffre est supérieur à celui enregistré pour toute l'année 2025. Laurent Nunez a insisté sur le fait que la saison allait être compliquée. Et avec l'incendie dans la forêt de Fontainebleau, ce sont environ 900 personnes qui ont été évacuées. C'est ce qu'a précisé le ministre de l'Intérieur ce matin. Il s'agit...

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1: Bonjour à tous. Incendie. 32 000 hectares ont déjà été parcourus et brûlés par le feu depuis le début de l'année en France. C'est ce qu'a annoncé le ministre de l'Intérieur en déplacement à Fontainebleau, où un incendie a déjà ravagé plus de 800 hectares. Ce chiffre est supérieur à celui enregistré pour toute l'année 2025. Laurent Nunez a insisté sur le fait que la saison allait être compliquée. Et avec l'incendie dans la forêt de Fontainebleau, ce sont environ 900 personnes qui ont été évacuées. C'est ce qu'a précisé le ministre de l'Intérieur ce matin. Il s'agit...

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1: Bonjour à tous. L'incendie qui touche la forêt de Fontainebleau pourrait être d'origine criminelle. Le ministre de l'Intérieur, Laurent Nunez, indique que le feu a démarré en plusieurs endroits, avec notamment deux départs de part et d'autre de l'autoroute A6 et une dizaine de foyers dans un périmètre d'un kilomètre. Une enquête a été ouverte. Et justement, depuis le début de l'année, 32 000 hectares ont déjà été parcourus par les flammes en France, soit davantage que sur l'ensemble de la saison 2025. Le ministre de l'Intérieur alerte sur une période estivale particulièrement difficile. Hier, 250 départs de feu ont été recensés sur le territoire, dont une trentaine considérée comme critique. Et en Espagne, une Française figure parmi les 6 premières victimes identifiées après l'incendie meurtrier en Andalousie qui a fait 13 morts. Les autorités ont également confirmé l'identité de 2 Britanniques, une Américaine, un Belge et un Espagnol. Et à la veille du 14 juillet, Emmanuel Macron s'est adressé aux armées en affirmant que la France et les Européens sont prêts à défendre la liberté et le droit, y compris au prix du sang s'il le faut. Les tensions reprennent du côté du Moyen-Orient. Donald Trump a affirmé que les États-Unis étaient en train de prendre le contrôle du détroit d'Ormuz. De son côté, le ministre français Jean-Noël Barrot estime qu'une reprise des hostilités ne servirait les intérêts d'aucun des deux pays. Retour en France où le chômage pourrait continuer d'augmenter en 2026. Après avoir atteint 8,1% au premier trimestre, il pourrait grimper à 8,2% voire 8,4% selon l'INSEE. L'acteur néo-zélandais Sam Neill, célèbre pour son rôle du paléontologue Alan Grant dans Jurassic Park, est mort à l'âge de 78 ans. Il a aussi marqué le cinéma avec La leçon de piano ou encore Un cri dans la nuit. Et enfin, l'équipe de France de football affrontera l'Espagne demain soir à Dallas en demi-finale de la Coupe du Monde. À l'occasion de cette rencontre et des festivités du 14 juillet, un important dispositif de sécurité est prévu dans tout le pays, avec au total 70 000 policiers et gendarmes qui seront mobilisés sur l'ensemble du territoire.
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0: Et en ce lundi 13 juillet, nous fêtons les Joël. Bonne fête à vous, deux anniversaires. Julia Viliani fête ses 50 ans. Après avoir débuté comme animatrice sur MCM en 97, elle devient également comédienne, apparaissant dans des séries télé comme Le lycée et la vie devant nous en 2002, avec un rôle récurrent dans Seconde chance entre 2008 et 2009. Au début des années 2010, elle est Miss Météo sur Canal+, puis présentera notamment Les Maternelles et C'est à vous. Après un passage rapide sur TF1, M6 l'a choisi pour succéder à Faustine Bollaert à l'animation du concours culinaire Le Meilleur Pâtissier. En 2021, elle quitte M6 pour revenir sur France Télé, prend les rênes du magazine Télématin. Et en 2023, elle quitte Télématin pour animer Affaires conclues, en remplacement de Sophie Davant. Et le doyen du jour, c'est Harrison Ford, 84 ans. Au panthéon des plus grands acteurs américains figure ce héros des sagas Star Wars et Indiana Jones. L'acteur peut se retourner sur une carrière cinéma et une vie sentimentale bien remplie. Né à Chicago, il ne met pas longtemps à décider pour sa carrière, il veut devenir acteur. Pourtant, ses premiers pas dans le métier ne sont pas à la hauteur de ses espérances, si bien qu'il décide de se reconvertir dans la menuiserie. Et c'est sa rencontre avec le réalisateur George Lucas qui va le mettre sur les rails de la gloire. La trilogie de la guerre des étoiles forge sa légende, Indiana Jones le consacre au rang de star international. Il devient un mythe incontournable du cinéma hollywoodien et enchaîne les tournages à succès parmi lesquels figure Frantic ou Blade Runner. Et voilà pour l'éphéméride de ce lundi 13 juillet.

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2: Bonjour Louane.
3: Bonjour.
2: Aujourd'hui, lundi, une nouvelle semaine qui commence et une semaine chargée du côté de Sonone. Ils ont sorti le grand jeu là.
3: Ah là, c'est la totale.
2: Festivité à Sonone.
3: Oui.
2: Festivité à Sonone.
3: Oui, c'est ça. Donc c'est le lundi 13 juillet. Donc Sonone vous invite à célébrer la fête nationale avec une grande soirée festive et gratuite. Donc dès 18h30, place Tumane, profitez donc d'une démonstration des majorettes Les Dauphines de Sonone, suivie d'un apéritif concert animé par le groupe Dirty Pink. À 22h45, ne manquez pas la relève nocturne de la gare de Salm. Donc c'est une cérémonie spectaculaire qui fait revivre le prestigieux passé de l'ancienne principauté de Salm-Salm dans le centre historique de la ville. Et donc la soirée se poursuivra avec un feu d'artifice tiré sur les étangs des Princes avant de laisser place au bal populaire animé par DJ Animation. Il y aura également buvettes et restaurations qui seront proposées sur place tout au long de la soirée.
2: Alors bien sûr, on vous le rappelle, hein, ces festivités qui ont lieu dehors, en fonction des conditions climatiques, oui. Elles peuvent ou non être annulées. Cette chronique est enregistrée, donc ne nous en voulez pas si vous entendez des infos qui ne sont plus d'actualité. Si vous voulez tout savoir et vous tenir informé, vous contactez bien sûr vos offices du tourisme, 03 29 42 22 22, un seul numéro pour tous les offices du tourisme,
3: oui, hein,
2: de la Déodacie. Autre chose justement concernée par peut-être ces problèmes de météorologiques, c'est le 14 juillet du côté de Saint-Dié.
3: Oui, donc après donc, les célébrations de la fête nationale, prolonger la soirée en musique avec le bal populaire organisé Place du Marché à Saint-Dié-des-Vosges. Donc l'orchestre Studio 5 vous fera danser sur les plus grands succès de la variété avec un spectacle rythmé par des danses en costume de scène. Donc le bal se déroulera en deux temps, il y aura une première partie de 21h à 22h, donc avant le feu d'artifice, puis une seconde partie de 22h45 à 1h du matin, juste après le spectacle pyrotechnique.
2: Voilà, et Studio 5, que vous aimiez danser ou pas, vous pouvez y aller car c'est vraiment un spectacle, hein. C'est pas qu'un orchestre qui joue des morceaux pour que les gens dansent, non, franchement c'est à voir. Donc n'hésitez pas à y aller, voilà, on espère bien évidemment que ça va être, que ce sera maintenu et que vous passerez une très bonne soirée du côté de Saint-Dié, oui, pour ce 14 juillet. Merci beaucoup Louane.
3: Merci.
2: À bientôt.
3: À bientôt.
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1: Bonjour à tous. L'incendie qui touche la forêt de Fontainebleau pourrait être d'origine criminelle. Le ministre de l'Intérieur, Laurent Nunez, indique que le feu a démarré en plusieurs endroits, avec notamment deux départs de part et d'autre de l'autoroute A6 et une dizaine de foyers dans un périmètre d'un kilomètre. Une enquête a été ouverte. Et justement, depuis le début de l'année, 32 000 hectares ont déjà été parcourus par les flammes en France, soit davantage que sur l'ensemble de la saison 2025. Le ministre de l'Intérieur alerte sur une période estivale particulièrement difficile. Hier, 250 départs de feu ont été recensés sur le territoire, dont une trentaine considérée comme critique. Et en Espagne, une Française figure parmi les 6 premières victimes identifiées après l'incendie meurtrier en Andalousie qui a fait 13 morts. Les autorités ont également confirmé l'identité de 2 Britanniques, une Américaine, un Belge et un Espagnol. Et à la veille du 14 juillet, Emmanuel Macron s'est adressé aux armées en affirmant que la France et les Européens sont prêts à défendre la liberté et le droit, y compris au prix du sang s'il le faut. Les tensions reprennent du côté du Moyen-Orient. Donald Trump a affirmé que les États-Unis étaient en train de prendre le contrôle du détroit d'Ormuz. De son côté, le ministre français Jean-Noël Barrot estime qu'une reprise des hostilités ne servirait les intérêts d'aucun des deux pays. Retour en France où le chômage pourrait continuer d'augmenter en 2026. Après avoir atteint 8,1% au premier trimestre, il pourrait grimper à 8,2% voire 8,4% selon l'INSEE. L'acteur néo-zélandais Sam Neill, célèbre pour son rôle du paléontologue Alan Grant dans Jurassic Park, est mort à l'âge de 78 ans. Il a aussi marqué le cinéma avec La leçon de piano ou encore Un cri dans la nuit. Et enfin, l'équipe de France de football affrontera l'Espagne demain soir à Dallas en demi-finale de la Coupe du Monde. À l'occasion de cette rencontre et des festivités du 14 juillet, un important dispositif de sécurité est prévu dans tout le pays, avec au total 70 000 policiers et gendarmes qui seront mobilisés sur l'ensemble du territoire.
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0: Suzanne Vega a fêté ce samedi ses 67 ans. L'occasion de revenir sur Lucas, sorti en 87, une des chansons les plus célèbres de la chanteuse. Elle figure sur son deuxième album Solitude Standing et connaît un gros succès international. Alors après un premier album très acoustique, elle veut donner davantage de relief à ses chansons. Pour Lucas, la production reste quand même volontairement douce, mélodique et presque lumineuse, avec une guitare très accessible et un refrain facile à retenir. Ce choix crée un contraste saisissant avec le sujet, puisque la chanson parle d'un enfant victime de violences familiales. Le narrateur Lucas habite au deuxième étage et tente de minimiser ce qui lui arrive. Il demande simplement à son voisin de ne pas poser de questions. Suzanne Vega avait commencé à écrire la chanson quelques années plus tôt. Le prénom Lucas lui est inspiré par un garçon qu'elle connaissait dans son quartier. Mais l'histoire racontée de la chanson est fictive. Elle choisit de raconter les violences du point de vue de l'enfant. Le plus étonnant, c'est que beaucoup d'auditeurs ont d'abord pris Lucas pour une belle chanson pop entraînante. Avant de comprendre les paroles, Suzanne Vega a expliqué que c'était volontaire. Parce qu'une chanson trop sombre aurait fait fuir son public, alors que cette mélodie douce permettait au message de toucher plus de monde. Autre détail marquant, le garçon qui a inspiré le prénom Lucas aurait découvert plus tard qu'il avait donné son nom à un tube mondial. Suzanne Vega a précisé qu'il n'était lui pas un enfant maltraité. La chanson deviendra un énorme succès, atteignant notamment la troisième place du classement américain. Elle reste aujourd'hui un exemple rare de tube pop capable d'aborder un sujet aussi lourd, avec beaucoup de pudeur. Lucas, de Suzanne Vega. C'est la chanson du jour.

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0: Il est 18h.
1: Bonjour à tous. L'incendie qui touche la forêt de Fontainebleau pourrait être d'origine criminelle. Le ministre de l'Intérieur, Laurent Nunez, indique que le feu a démarré en plusieurs endroits, avec notamment deux départs de part et d'autre de l'autoroute A6 et une dizaine de foyers dans un périmètre d'un kilomètre. Une enquête a été ouverte. Et justement, depuis le début de l'année, 32 000 hectares ont déjà été parcourus par les flammes en France, soit davantage que sur l'ensemble de la saison 2025. Le ministre de l'Intérieur alerte sur une période estivale particulièrement difficile. Hier, 250 départs de feu ont été recensés sur le territoire, dont une trentaine considérée comme critique. Et en Espagne, une Française figure parmi les 6 premières victimes identifiées après l'incendie meurtrier en Andalousie qui a fait 13 morts. Les autorités ont également confirmé l'identité de 2 Britanniques, une Américaine, un Belge et un Espagnol. Et à la veille du 14 juillet, Emmanuel Macron s'est adressé aux armées en affirmant que la France et les Européens sont prêts à défendre la liberté et le droit, y compris au prix du sang s'il le faut. Les tensions reprennent du côté du Moyen-Orient. Donald Trump a affirmé que les États-Unis étaient en train de prendre le contrôle du détroit d'Ormuz. De son côté, le ministre français Jean-Noël Barrot estime qu'une reprise des hostilités ne servirait les intérêts d'aucun des deux pays. Retour en France où le chômage pourrait continuer d'augmenter en 2026. Après avoir atteint 8,1% au premier trimestre, il pourrait grimper à 8,2% voire 8,4% selon l'INSEE. L'acteur néo-zélandais Sam Neill, célèbre pour son rôle du paléontologue Alan Grant dans Jurassic Park, est mort à l'âge de 78 ans. Il a aussi marqué le cinéma avec La leçon de piano ou encore Un cri dans la nuit. Et enfin, l'équipe de France de football affrontera l'Espagne demain soir à Dallas en demi-finale de la Coupe du Monde. À l'occasion de cette rencontre et des festivités du 14 juillet, un important dispositif de sécurité est prévu dans tout le pays, avec au total 70 000 policiers et gendarmes qui seront mobilisés sur l'ensemble du territoire.
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2: Bonsoir à tous. La forêt de Fontainebleau est touchée par un incendie d'une ampleur exceptionnelle. Plus de 1000 hectares ont déjà brûlé dans ce massif emblématique au sud-est de Paris. Deux canadairs et plus de 500 pompiers sont mobilisés et depuis le début de la saison, 32 000 hectares ont été parcourus par les flammes en France, soit davantage que sur toute l'année 2025. Et les fortes chaleurs continuent. 26 départements seront placés demain en vigilance canicule rouge, tandis que 58 autres resteront en vigilance orange. Du côté de l'Espagne, une Française figure parmi les 6 premières victimes identifiées après l'incendie meurtrier en Andalousie qui a fait 13 morts. Et puis Donald Trump a affirmé que les États-Unis prenaient le contrôle du détroit d'Ormuz et a annoncé que Washington fera payer 20% sur les cargaisons qui y transitent afin de financer sa protection. Téhéran rejette cette initiative et menace de considérer toute coopération régionale avec les États-Unis comme un acte de guerre. Retour en France avec une sécurité renforcée dans le pays demain pour les festivités du 14 juillet, mais aussi pour la rencontre opposant la France à l'Espagne en demi-finale de la Coupe du Monde de football. Au total, 70 000 policiers et gendarmes seront mobilisés sur l'ensemble de l'Hexagone. Et concernant le match de foot, une minute de silence sera observée pour marquer les 10 ans de l'attentat de Nice qui avait fait 86 morts le 14 juillet 2016. On poursuit avec le moral des patrons des très petites entreprises qui s'améliorent. Selon un baromètre, 54% des dirigeants de TPE se disent en effet optimistes pour leur activité, un niveau en nette hausse. En revanche, le chômage, lui, pourrait continuer d'augmenter en 2026. Après avoir atteint 8,1% au premier trimestre, il pourrait grimper jusqu'à 8,2% voire 8,4% selon l'INSEE. Et enfin, Lucas Digne va faire son retour au Paris Saint-Germain. Le latéral gauche de l'équipe de France s'est engagé pour 3 ans avec le club parisien.

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